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6: Clear skies and a low of minus one tonight. Sunny day tomorrow with a high of 12.
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